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Elle remonte le Kennedy Boulevard. À l'instant, c'était Axel Red avec Kennedy Boulevard. Bonjour, comment allez-vous? J'espère que vous allez bien. Très heureux de vous retrouver en ce mercredi matin. Eh oui, nous coupons pratiquement la semaine en deux, hein, pratiquement jeudi, hein, avant de retrouver vendredi, un week-end, fin de journée bien entendu, un week-end bien mérité. Bonjour Eric, Eric qui lui fait partie de nos auditeurs fidèles et qui est déjà là, bien présent, qui nous envoyait un petit message. Salut à toi Eric et une très bonne journée. Alors, nouveauté dans les matins plaisir, il y aura de l'information. Oui, il y aura de l'information. Alors, si vous voulez vous envoyer votre petite actualité qui se passe près de chez vous, hein, on va faire simple, hein, soit vous me contactez par WhatsApp comme je vous l'ai déjà dit à maintes reprises, ou alors vous envoyez juste un message WhatsApp, message écrit, afin qu'on puisse mettre votre information en place et qu'elle passe le plus rapidement possible à l'antenne. Bah oui, parce qu'écoutez, nous on est là, hein, pour vous donner de l'information en France, en Belgique, en Suisse, en francophonie, quoi. Allez, tout de suite, la musique continue et bien entendu, on ne manque pas le rendez-vous de la météo, de l'éphéméride, de l'horoscope, d'une histoire un tube. Et aujourd'hui, comme nous sommes mercredi, l'actu cinéma n'est pas oublié. Vous allez pouvoir ce qui se trame dans vos salles, ce qui va être diffusé cette semaine dans vos salles.

0: C'est aussi beau, repris par Mariah Carey que Phil Collins, Against All Odds, à l'instant. Je ne sais pas avec qui elle chante parce que c'est pas indiqué sur ma petite fiche. Comme ça, vous savez tout. Les matins, plaisir, c'est tous les jours de la semaine. Très heureux de vous retrouver d'ailleurs, hein, vous le savez, comme tous les jours de la semaine, des 6h jusqu'à 8h. Et puis, aujourd'hui, mercredi, activité prévue cet après-midi avec les enfants et même les grands-parents qui nous écoutent, hein, parce que, on n'est jamais trop vieux pour faire une activité, me direz-vous. Et vous avez tout à fait raison. Bon, en parlant d'activité, on va voir si elle va être bonne, votre activité de cet après-midi, voir si le temps s'y prête, voir si nous n'aurons pas un petit peu de nuages par-ci, par-là. Alors, qu'est-ce qu'on en pense de la météo ?
1: Ce mercredi 30 septembre, le temps change progressivement sur la France et la Belgique. En matinée, les températures restent particulièrement douces pour une fin septembre, avec généralement 13 à 18 degrés sur la Belgique et le nord de la France, et jusqu'à 18 à 22 degrés dans les régions les plus méridionales. Le ciel sera souvent nuageux, avec des éclaircies par moment, mais aussi des passages pluvieux, notamment sur l'ouest et le sud. Dans l'après-midi, les températures resteront élevées pour la saison, avec environ 20 à 26 degrés en Belgique et dans le nord de la France, et jusqu'à 25 à 30 degrés plus au sud. Mais cette douceur s'accompagnera d'un temps plus instable, avec des averses parfois soutenues et localement des orages. Une journée donc encore très douce, mais avec un changement de temps qui se confirme progressivement. Très belle journée à toutes et à tous, et bonne journée à l'écoute des Matins Plaisirs.
0: Et un petit bonjour à Biquet qui vient de nous envoyer un petit message. Bonjour à toi.

Le fameux September Morrow, c'est Neil Diamond qui vous interprétait cette chanson, à l'origine bien sûr chantée en français, hein, vous vous en souvenez peut-être, par Gilbert Bécaud. Et oui, c'est lui qui a osé chanter cette chanson et qui en a fait un chef-d'œuvre. C'est un peu comme Claude François et son fameux comme d'habitude, hein. Boulevard Désert nous arrive tout de suite, et Boulevard Désert qui nous emmène tout de suite du côté de Bruxelles.

0: Et voilà que nous quittons Bruxelles tout doucement pour aller retrouver l'éphéméride de ce matin, voire le saint du jour, les quelques anniversaires qui sont peut-être à l'honneur en ce mercredi matin. Le vôtre, bien sûr, attention. Le vôtre, parfois je l'oublie, mais c'est vrai que le vôtre, je peux le mettre aussi à l'honneur. Je vous souhaite à toutes et à tous, vous qui fêtez en ce jour votre anniversaire. Je vous le souhaite d'ailleurs très agréable. Et puis, voilà, on va arrêter la technique, hein, parce que, Cara qui commençait déjà à jouer. Donc, mais c'est pas grave, hein, c'est pas grave. Donc, on va retrouver ça juste après. Je vous disais, donc, à l'honneur, on peut mettre votre anniversaire, que je vous souhaite d'ailleurs très agréable en ce mercredi, qu'il soit matin ou après-midi. Fêtez ça comme il se doit. Ce sont les matins plaisirs que vous écoutez. Philippe Dautre avec vous, très heureux de vous accompagner, comme chaque jour de la semaine, du lundi au vendredi, dès 6h jusqu'à 8h.
1: Bonjour à toutes et à tous. Bienvenue dans votre éphéméride du mercredi 30 septembre. Le saint du jour est Saint Jérôme, né vers 347 et mort vers 420. Grand érudit chrétien, il est surtout connu pour avoir traduit et révisé la Bible en latin. Rappelons que le 30 septembre est la journée internationale de la traduction. La pensée du jour. Prenons le temps d'écouter, de comprendre et de transmettre. Les mots peuvent rapprocher les personnes lorsqu'ils sont utilisés avec respect et bienveillance. Le 30 septembre 1791, l'Assemblée nationale constituante achève ses travaux après avoir élaboré la première constitution écrite de la France. Quelques années plus tôt, en 1681, Strasbourg avait également capitulé devant les troupes de Louis XIV avant son rattachement au Royaume de France. Et en Belgique, le 30 septembre 1830 reste une date importante dans le contexte de la Révolution belge. À Liège, les volontaires belges arrêtent les troupes hollandaises dans le quartier de Sainte-Walburge. La même journée voit également la garnison néerlandaise de Philippeville capituler. Quelques jours plus tard, le 4 octobre, le gouvernement provisoire proclamera l'indépendance de la Belgique. Place maintenant aux anniversaires du jour. Monica Bellucci fête ses 62 ans. Née le 30 septembre 1964, l'actrice et mannequin italienne s'est imposée dans le cinéma international. Anthony Delon fête lui aussi ses 62 ans. Né le 30 septembre 1964, l'acteur français est le fils d'Alain Delon et de Nathalie Delon. Marion Cotillard fête ses 51 ans. Née le 30 septembre 1975, l'actrice française a notamment marqué les esprits dans La Môme, rôle qui lui a valu l'Oscar de la meilleure actrice. Martina Hingis fête ses 46 ans. Née le 30 septembre 1980, l'ancienne joueuse de tennis suisse a connu une carrière exceptionnelle au sommet du tennis mondial. Olivier Giroud fête ses 40 ans. Né le 30 septembre 1986, le footballeur français a notamment porté le maillot de l'équipe de France et remporté la Coupe du Monde en 2018. Amandine Petit fête ses 29 ans. Née le 30 septembre 1997, elle est devenue Miss France 2021. Et Max Verstappen fête également ses 29 ans. Né le 30 septembre 1997, le pilote automobile néerlandais s'est imposé parmi les grandes figures de la Formule 1. Et pour terminer cette éphéméride, voici le dicton du jour. À la Saint-Jérôme, hoche tes pommes. Un dicton qui rappelle les travaux et les récoltes de cette période où l'automne commence véritablement à s'installer. Voilà pour votre éphéméride du 30 septembre. Toute l'équipe des Matins Plaisirs vous souhaite une excellente journée, pleine de sourires, de douceur et de belles rencontres. Très bonne journée à toutes et à tous et merci d'être à l'écoute des Matins Plaisirs.
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Baccarat. Ah ouais, ouais, dans les années 70, hein. Le fameux Icon Boogie, ici le Icon Boogie des années 70. Ah, elles avaient du charme, hein, les dames, là. Hein. Oh, oh, ben on sait bien qu'elles ont peut-être pris un coup de vieux, comme moi d'ailleurs, mais elles avaient leur petit charme. On écoutera, tiens, un jour, parlez-vous français. Vous allez voir, c'est pas mal non plus. Alicia Keys, on arrive tout de suite. Tout de suite, on va là d'ailleurs directement la retrouver. Je vous souhaite une bonne journée, bon petit déjeuner si vous le prenez actuellement, et un bon

0: Alessia Keys à l'instant dite. Et si nous allions retrouver quelque part? Je dis quelque part, oui, parce que est votre signe astrologique, histoire de voir si vous allez passer une excellente et belle journée. Ah, écoutez, quand même, on va un petit peu voir ce qui se passe de côté de chez vous, du côté de votre santé, du côté de votre humeur, du côté de... bah, que sais-je encore? Et pour ce faire, bah, si on écoutait l'horoscope, tout de suite après, on va encore retrouver un souvenir. Bah oui, parce que les souvenirs font partie des matins plaisir, vous le savez, et vous les demandez aussi via message privé, que d'ailleurs je vous remercie parce que vous toutes et tous, vous n'aimez pas être cités à l'antenne, et je peux le comprendre.
1: L'horoscope. Bélier, jetez un œil sur vos finances avant de succomber à une frénésie d'achat compulsive. Taureau, bonne nouvelle céleste. Vénus s'installe dans votre signe et le bonheur est à portée de votre main. Gémeaux, vous ressentez le besoin de vous mettre en retrait car vous avez besoin de calme. Cancer, vous êtes soutenu par la configuration céleste pour marquer des points sur le plan professionnel. Lion, ambiance électrique au bureau, car vous réagissez de façon trop impulsive et incontrôlée. Vierge, cette semaine, Vénus vous invite à l'amour. Vous faites partie des grands chanceux. Balance, la fièvre acheteuse vous guette. Vous avez envie de craquer pour des babioles superflues et couvrir votre partenaire de cadeaux. Scorpion, prenez garde, vous êtes excessif par tempérament et cela peut vous jouer des tours. Sagittaire, sachez que le temps joue en votre faveur, alors finissez avec zèle ce que vous avez commencé et ne faites pas d'innovation. Capricorne, Vénus vous insuffle ses influences porteuses de renouveau sentimental, réjouissez-vous. Verseau, journée houleuse en perspective, en cas de conflit avec un membre de votre tribu, poser les pouces c'est bien plus raisonnable. Poisson, vous rencontrez de nouvelles têtes, ce qui vous permet d'élargir votre carnet d'adresses.

0: que de souvenirs. La version française, si je ne m'abuse, était chantée par Sheila. Quel tempérament de feu, hein. Oh, bien, c'est vrai que, hein, au niveau de tempérament de feu, bah, voilà, c'est bien, hein. 6h38 minutes, nous allons retrouver une histoire, un tube. Aujourd'hui, c'est consacré à Dalida. Mais permettez-moi de vous souhaiter un bon appétit si actuellement vous prenez votre petit déjeuner. Et si vous, parce que je vous l'ai pas encore dit, mais j'ai pris un peu de retard dans tout ça, je vous souhaite une excellente journée, vous qui êtes sur le départ et qui allez prendre la direction de votre travail. Que vous soyez indépendant, que vous soyez fonctionnaire, mais que vous soyez aussi, bah oui, je pense notamment, c'est vrai, on en parle pas beaucoup, aux amis agricultrices, agriculteurs qui nous écoutent, les matins plaisir via leur smartphone, peut-être déjà en train de nettoyer les étables, etc. Bon, après un déjeuner, ma foi, hein, pourquoi pas. Et puis vous qui êtes encore sous la couette, mais qui doucement ouvrez les yeux, je vous souhaite un bon et agréable mercredi. Je vous ai dit, une histoire, un tube consacré à Dalida.
1: Aujourd'hui, dans une histoire, un tube, on remonte le temps jusqu'en 1983 avec une artiste qui a marqué plusieurs générations. Elle s'appelle Dalida et le titre que nous allons raconter aujourd'hui est devenu l'un de ses plus grands classiques, Mourir sur scène. À cette époque, Dalida est déjà une immense vedette. Elle connaît les succès depuis près de 30 ans et possède une véritable relation avec son public. Mais cette chanson va avoir une histoire assez particulière. Mourir sur scène est écrite par Michel Jouveau et composée par Jeff Barnett. Et à l'origine, le morceau n'est pas destiné à Dalida. La chanson avait été envisagée pour d'autres grands artistes de la chanson française, mais Jeff Barnell pense que ce texte pourrait parfaitement correspondre à Dalida. Lorsqu'elle découvre la chanson, Dalida hésite pourtant. Il faut dire que les paroles sont particulièrement fortes. Elles parlent de la scène, du public, de la vie d'artiste, mais aussi de la mort. Et ce thème résonne d'une manière particulière chez Dalida, qui a déjà traversé plusieurs épreuves douloureuses dans sa vie. Son frère Orlando, qui est également son producteur, croit énormément au potentiel du titre et la pousse à l'enregistrer. Dalida accepte finalement. En 1983, Mourir sur scène sort sur un 45 tours, associé au titre Les Petits Mots. Et au départ, le succès n'est pas forcément immédiat. Mais tout va changer lorsque Dalida interprète la chanson à la télévision. Le public découvre alors une Dalida spectaculaire, habitée par son texte, avec cette manière très particulière qu'elle avait de transformer une chanson en véritable numéro de scène. Petit à petit, le titre s'installe et surtout, Mourir sur scène devient bien plus qu'une simple chanson. Elle devient une sorte de déclaration d'amour de Dalida à son métier et à son public. Cette phrase, cette idée de vouloir continuer à chanter devant son public jusqu'au bout, va profondément marquer les esprits. Dalida continuera d'interpréter le titre pendant plusieurs années et il deviendra l'un des morceaux les plus emblématiques de ses spectacles. Puis arrive le 3 mai 1987. Dalida disparaît tragiquement à l'âge de 54 ans et soudain, Mourir sur scène prend une dimension totalement différente. Le public réécoute les paroles avec une émotion immense. Pourtant, il faut le rappeler, la chanson avait été écrite et enregistrée plusieurs années avant sa disparition. Ce n'était donc évidemment pas une chanson prémonitoire. Mais le destin donnera malgré tout à ce titre une résonance très particulière. Aujourd'hui encore, lorsque les premières notes de Mourir sur scène retentissent, c'est immédiatement l'image de Dalida qui revient. Une robe, une scène, un public, une voix et surtout une artiste qui aura consacré sa vie à chanter. Dalida restera comme l'une des grandes figures de la chanson française et internationale et Mourir sur scène restera sans doute l'une des chansons qui résume le mieux son rapport à la scène et à son public. Et maintenant, replongeons-nous en 1983 avec Dalida, Mourir sur scène.
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0: Il vous disait tout simplement sous influence. À l'instant, c'était Eddie de Preto dans les Matins Plaisir. Bonjour Stéphane, bonjour Déborah, j'espère que vous allez bien. Je vous souhaite à tous les deux un excellent et bon réveil. Parce que là, ça sent un petit peu le réveil là chez Stéphane. Hein. Ah, ça se sent. Oui, tout à fait. Nous sommes mercredi, je vous l'ai déjà dit. Ce qui veut dire que nous allons retrouver tout de suite notre séquence cinéma. Et oui, avec les petits extraits de films et tout ça. Vous allez voir, c'est super sympa. Vous qui ne connaissez pas, c'est le moment d'écouter et puis de savoir ce qui pourrait vous intéresser et peut-être aller les voir dans votre salle respective.
1: Allez, bien silence partout, on va tourner. Les personnes ne bougent, s'il vous plaît, moteur.
0: Et moi, je reviens après 7h.
2: À l'affiche cette semaine, Kraken, film d'horreur français. Dans une cité, une tour abandonnée nourrit les rumeurs. Alors que les disparitions étranges se multiplient, 5 jeunes sont contraints d'y retourner. Une fois à l'intérieur, ils vont se retrouver pris au piège.
3: Faut que tu m'aides là.
4: Qu'est-ce qu'il est parti foutre là-dedans, sérieusement?
5: C'est encore cette putain de tour.
4: Mais c'est quoi ce truc bizarre? Il s'est fait dans ce casque.
2: Avec ce décor fermé, Kraken s'inscrit dans un registre horrifique urbain centré sur une menace tapie dans un lieu déjà associé à la peur et au récit de quartier. Tom Cruise au casting cette semaine de Digger, une comédie noire dans laquelle il incarne un homme tout puissant lancé dans une mission pour sauver l'humanité après avoir lui-même provoqué une catastrophe planétaire.
6: Que Monsieur Rockwell est le genre d'homme qui n'hésiterait pas à faire rôtir vivants nos enfants s'il pensait pouvoir tirer 3 sous de leur âme.
7: Ce qui se passera si j'arrête de produire, vous mourrez de faim et de froid. C'est ça qui arrivera. Et toi, tu fermes ta gueule. Allez-y, filmez.
8: Avant de me virer officiellement ou de me tuer, il y a quelque chose que...
9: Jamais je vous tuerai, voyons. J'ai des hommes de main pour ça.
2: Tom Cruise, transformé par le maquillage et éloigné de l'apparence habituelle de ses héros d'action. Également dans les salles, Verity, thriller romantique avec Anne Hathaway et Dakota Johnson, adapté du roman de Colleen Hoover. Une autrice solitaire en difficulté accepte de poursuivre l'écriture des livres de Verity Crawford, romancière à succès, empêchée de travailler. Elle s'installe alors dans la propriété isolée de l'écrivaine où elle découvre ce qui ressemble à des notes personnelles laissé par Verity. Ces documents font émerger des révélations troublantes autour de Jérémy, le mari de Verity, et installent Lowen dans une zone d'incertitude.
10: Pourquoi votre femme ne peut pas finir sa saga?
11: Vous voulez vraiment le savoir? Je vous présente Verity. Les médecins disent qu'elle ne marchera et ne parlera plus jamais. Vous êtes la seule à pouvoir l'aider.
10: Ses fans savent reconnaître son style. Ils sauront tout de suite que c'est quelqu'un d'autre.
12: Voici mes aveux. Mon autobiographie. Un écrivain doit être honnête, sanglant et un petit peu terrifiant.
13: Je crois que je deviens complètement dingue.
2: Une ambiguïté entre fiction et réalité, manipulation et attirance jusqu'à brouiller les frontières entre enquête intime, obsession et menace psychologique. Également un drame historique, Notre Salut, qui a reçu le prix du scénario au Festival de Cannes 2026. En septembre 1940, alors que le régime de Pétain se met en place, Henri Marr arrive seul et sans argent à Vichy. Éloigné de sa femme et de ses enfants, cet ingénieur autodidacte espère trouver sa place dans la nouvelle administration. Il transporte avec lui plusieurs exemplaires de Notre Salut, un traité politique publié à compte d'auteur dans lequel il défend ses convictions patriotiques et une méthode fondée sur l'efficacité. En affirmant vouloir participer au redressement de la France, Henri va progressivement se rendre indispensable au nouveau régime. Mémoire de fille de Judith Godrèche, le film s'ouvre sur Annie Ernaux, invitée à signer son dernier ouvrage à Rouen, la ville de son enfance. Saisie par un vertige au cours du trajet, elle replonge dans le souvenir de l'été 1958 et de sa première relation avec un homme, une expérience dont les conséquences ont durablement marqué son rapport au corps, au désir et à sa propre histoire. L'écrivaine y examine la manière dont la honte, la mémoire et le regard social ont progressivement transformé le souvenir de cette première expérience. Cars, le film d'animation des studios Disney Pixar avec Flash McQueen, de retour dans près de 300 cinémas français pour fêter ses 20 ans sur grand écran. L'histoire d'une jeune voiture de course entièrement tournée vers la victoire, alors qu'il se rend à la Piston Cup, un détour imprévu le conduit à Radiator Springs, une petite ville oubliée de la route 66. Au contact des habitants, le champion va progressivement découvrir que la réussite ne se résume pas aux trophées, aux sponsors et au franchissement d'une ligne d'arrivée. Voilà pour les sorties ciné de la semaine, on se retrouve la semaine prochaine.

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Le braquage des sentiments, c'était Florent Pagny à 7h03 déjà. Bon réveil ici. Vous êtes en train tout doucement de vous réveiller. Pour les autres qui prennent actuellement leur petit déjeuner, parce qu'ils viennent aussi de se réveiller, mais un peu plus tôt. Oui, avant 7h. Et bien entendu, on a préparé le petit déjeuner que l'on prend actuellement. Mais bien entendu, je vous souhaite un bon appétit. Et aussi les autres qui vont travailler, parce qu'il y en a, hein. Et quand même, ah ben écoutez, bon courage à vous et bon mercredi. Nous nous arrêtons dans les années 80 avec Mattia Bazar, Ti Sento, tout de suite dans les matins plaisirs.

0: 7h08 déjà. Oui, 7h08. Oui, je dis bien. Ben oui, c'était Mattia Bazar avec Ticento. Nous allons retrouver le météo de suite, histoire de voir ce qu'il va faire comme temps chez vous, hein, que ce soit en France, en Suisse, en francophonie, en Belgique. Ah bon, n'oublie pas la Belgique non plus, hein. Avec le sourire. Et bonjour à tous les amis belges qui nous écoutent. N'hésitez surtout pas en masse à envoyer un petit message WhatsApp via la page Facebook des Matins Plaisir. Et encore un superbe bonjour à Mickey. Ah ben, qui est là au taquet, hein, qui envoie ses petits messages, et c'est super sympa d'ailleurs, Stéphane Déborah, eux ils sont là toujours aussi, hein. Tiens, notre ami Noël, ça fait longtemps qu'on ne l'a plus vu, le petit Noël là, enfin je dis le petit, hein, voilà, il peut être plus grand que moi aussi. Eh bien, donne-nous de tes nouvelles, Noël. Bah tiens, Noël qui est toujours présent aussi, qui est un lefto apparemment, bah oui, il faut qu'il s'occupe aussi un petit peu de la radio dont il anime, et puis de tout ce qui est animation technique. La météo, allez, on va y aller en chantant, tiens, au niveau de la météo. Je rappelle qu'à votre disposition, il y a la page Facebook des Matins Plaisir. Il y a donc le WhatsApp à votre disposition. Si vous organisez quelque chose... Alors oui, c'est vrai qu'on a un petit peu changé la fonction de faire. Hein. Soit vous m'appelez via WhatsApp, ou alors vous envoyez un petit message WhatsApp, et comme ça, en privé, je vous communiquerai une adresse mail auquel vous allez pouvoir déposer votre petite annonce qui passera le plus vite possible à l'antenne.
1: Ce mercredi 30 septembre, le temps change progressivement sur la France et la Belgique. En matinée, les températures restent particulièrement douces pour une fin septembre, avec généralement 13 à 18 degrés sur la Belgique et le nord de la France, et jusqu'à 18 à 22 degrés dans les régions les plus méridionales. Le ciel sera souvent nuageux, avec des éclaircies par moments, mais aussi des passages pluvieux, notamment sur l'ouest et le sud. Dans l'après-midi, les températures resteront élevées pour la saison, avec environ 20 à 26 degrés en Belgique et dans le nord de la France, et jusqu'à 25 à 30 degrés plus au sud. Mais cette douceur s'accompagnera d'un temps plus instable, avec des averses parfois soutenues et localement des orages. Une journée donc encore très douce, mais avec un changement de temps qui se confirme progressivement. Très belle journée à toutes et à tous, et bonne journée à l'écoute des Matins Plaisirs.

7h15, Mike and the Mechanics. Et oui, le titre s'intitule bien sûr The Living Here. Et bon petit tube également hein, de Mike and the Mechanics. Moi, on est plutôt Mike and the Mechanics avec My Shoulder of Alder. Et ben oui, c'est ça, J.O.E. parce que c'est peut-être pas bien prononcé. Mais on s'en fout, c'est pas grave. L'important, c'est qu'on se met ensemble chaque matin dès 6h jusqu'à 8h dans vos matins plaisir. Avec le café au rendez-vous, le travail qui vous attend et le travail où vous êtes déjà. Bon. C'est pas tout ça, mais c'est une exclusivité. Je vous en avais parlé encore ce matin, parce que je me dis, tiens, hein, je vais attendre que tout le monde soit bien réveillé, que tout le monde soit bien là, du côté du poste, du côté des tablettes, des smartphones, de l'ordinateur, etc., etc. Et en voiture, attention, hein, si vous êtes en voiture, doucement et prudence aussi, hein, si vous entendez ce titre de Angèle. Oui, c'est parce qu'il s'agit de Angèle. Angèle qui nous revient, qui a sorti son titre hier, donc c'est tout frais, hein, grâce au matin plaisir, ah ben c'est l'exclusivité du jour que je vous propose d'écouter Angèle avec Love Triangle.

0: Je ne sais pas ce que vous en pensez. Ah ben moi je trouve ça vraiment étrange. Bon, c'est vrai, vous allez me dire, ben il vient de sortir, il va falloir le temps que nos oreilles se prêtent à ce titre d'Angèle. Car, ma foi, oui, c'est un peu spécial, hein. Donc, ce fameux Love Triangle, exclusivité sur votre radio d'année matin, plaisir. C'est le moment de retrouver l'éphéméride. Et juste après, nous allons retrouver un souvenir. Et pas n'importe quel souvenir pour tous les écoliers, tiens. Eh oui, tout à fait. Ce fameux sacré Charlemagne, chanté par qui? Mais oui, bien sûr, c'est chanté par France Gall.
1: Bonjour à toutes et à tous. Bienvenue dans votre éphéméride du mercredi 30 septembre. Le saint du jour est saint Jérôme, né vers 347 et mort vers 420. Grand érudit chrétien, il est surtout connu pour avoir traduit et révisé la Bible en latin. Rappelons que le 30 septembre est la journée internationale de la traduction. La pensée du jour. Prenons le temps d'écouter, de comprendre et de transmettre. Les mots peuvent rapprocher les personnes lorsqu'ils sont utilisés avec respect et bienveillance. Le 30 septembre 1791, l'Assemblée nationale constituante achève ses travaux après avoir élaboré la première constitution écrite de la France. Quelques années plus tôt, en 1681, Strasbourg avait également capitulé devant les troupes de Louis XIV avant son rattachement au Royaume de France. Et en Belgique, le 30 septembre 1830 reste une date importante dans le contexte de la Révolution belge. À Liège, les volontaires belges arrêtent les troupes hollandaises dans le quartier de Sainte-Walburge. La même journée voit également la garnison néerlandaise de Philippeville capituler. Quelques jours plus tard, le 4 octobre, le gouvernement provisoire proclamera l'indépendance de la Belgique. Place maintenant aux anniversaires du jour. Monica Bellucci fête ses 62 ans. Née le 30 septembre 1964, l'actrice et mannequin italienne s'est imposée dans le cinéma international. Anthony Delon fête lui aussi ses 62 ans. Né le 30 septembre 1964, l'acteur français est le fils d'Alain Delon et de Nathalie Delon. Marion Cotillard fête ses 51 ans. Née le 30 septembre 1975, l'actrice française a notamment marqué les esprits dans « La Môme », rôle qui lui a valu l'Oscar de la meilleure actrice. Martina Hingis fête ses 46 ans. Née le 30 septembre 1980, l'ancienne joueuse de tennis suisse a connu une carrière exceptionnelle au sommet du tennis mondial. Olivier Giroud fête ses 40 ans. Né le 30 septembre 1986, le footballeur français a notamment porté le maillot de l'équipe de France et remporté la Coupe du Monde en 2018. Amandine Petit fête ses 29 ans. Née le 30 septembre 1997, elle est devenue Miss France 2021. Et Max Verstappen fête également ses 29 ans. Né le 30 septembre 1997, le pilote automobile néerlandais s'est imposé parmi les grandes figures de la Formule 1. Et pour terminer cette éphéméride, voici le dicton du jour. À la Saint-Jérôme, hoche tes pommes. Un dicton qui rappelle les travaux et les récoltes de cette période où l'automne commence véritablement à s'installer. Voilà pour votre éphéméride du 30 septembre. Toute l'équipe des Matins Plaisir vous souhaite une excellente journée, pleine de sourires, de douceur et de belles rencontres. Très bonne journée à toutes et à tous et merci d'être à l'écoute des Matins Plaisir.
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0: Eh oui, ce fameux sacré Charlemagne, je dis bien ce fameux sacré Charlemagne que certains maudissent, eh oui, parce que, ah bah oui, l'inventeur de l'école et tout ça, hein, c'est vrai que c'était quelque chose. Hein. France Gall à l'instant dans les matins plaisir. C'est l'horoscope que nous allons retrouver tout de suite. Et ensuite, ce sera Corinne Hermès avec Si la vie est un cadeau. Corinne Hermès qui a remporté le Grand Prix Eurovision de la chanson pour le Luxembourg.
1: L'horoscope. Bélier, jetez un œil sur vos finances avant de succomber à une frénésie d'achat compulsive.
2: Taureau, bonne nouvelle céleste. Vénus s'installe dans votre signe et le bonheur est à portée de votre main.
3: Gémeaux, vous ressentez le besoin de vous mettre en retrait car vous avez besoin de calme.
4: Cancer, vous êtes soutenu par la configuration céleste pour marquer des points sur le plan professionnel.
5: Lion, ambiance électrique au bureau, car vous réagissez de façon trop impulsive et incontrôlée.
6: Vierge, cette semaine, Vénus vous invite à l'amour. Vous faites partie des grands chanceux.
7: Balance, la fièvre acheteuse vous guette.
8: Vous avez envie de craquer pour des babioles superflues et couvrir votre partenaire de cadeaux.
9: Scorpion, prenez garde. Vous êtes excessif par tempérament et cela peut vous jouer des tours.
10: Sagittaire, sachez que le temps joue en votre faveur.
11: Alors finissez avec zèle ce que vous avez commencé et ne faites pas d'innovation.
12: Capricorne, Vénus vous insuffle ses influences porteuses de renouveau sentimental. Réjouissez-vous.
13: Verseau, journée houleuse en perspective.
14: En cas de conflit avec un membre de votre tribu, poser les pouces, c'est bien plus raisonnable.
15: Poisson, vous rencontrez de nouvelles têtes, ce qui vous permet d'élargir votre carnet d'adresses.

0: Eh oui, si la vie est un cadeau, si la vie est cadeau, on peut dire les deux à la fois. C'était Corinne Hermès à l'instant. Quel souvenir ! Nous nous sommes arrêtés dans les années 80. Alors, je vous avais parlé tout à l'heure que nous allions avoir de l'information et de l'information. Il y en a bien sûr dans les matins plaisir. C'est vous qui la faites, l'information. C'est vous qui nous donnez votre agenda de la semaine. Hein. Peut-être quelque chose qui se passe près de chez vous, au sein de votre radio, comme nous allons d'ailleurs l'écouter dans quelques instants. Et puis demain, bien entendu, l'information va évoluer puisqu'il y aura une petite ajoute de notre ami Eric. Voilà, je vous en saurai plus. Demain, il faudra écouter les infos aux environs de 7h30. Donc, ce qui veut dire que si vous voulez qu'on parle de vous, soit vous venez en parler à l'antenne, toujours via WhatsApp, au travers de la page Facebook des Matins Plaisir, mais alors, si vous souhaitez que votre information soit publiée peut-être un peu plus souvent, hein, que l'on parle de vous en direct sur WhatsApp, eh bien c'est possible, vous m'envoyez un message WhatsApp et je vous communiquerai en privé l'adresse mail auquel vous allez pouvoir envoyer l'information. Bah oui, tout simplement. Donc voilà, donc l'information arrive tout de suite maintenant, et bah moi je vous reviens après, hein. Ça vous va ? Allez, tout de suite l'info.
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0: 7h37 déjà. Mais oui, ça passe vite, hein. C'est vrai que ça passe très, très, très vite. Nous allons retrouver une histoire, un tube. Mais avant de retrouver une histoire, un tube, je me permets encore de vous saluer, vous qui venez de nous rejoindre, où que vous soyez, sur la route, dans votre magasin, parce que oui, vous vendez déjà vos petits pains, vos croissants, etc. Donc je peux bien sûr parler de la boulangerie. Bah oui, c'est finalement un magasin, hein. Quoique, il y a aussi des dépôts, hein, des magasins qui vendent, qui ont un petit dépôt boulangerie et qui vendent les petits croissants, les petits pains au chocolat, etc., etc. Ah, bah oui, tiens, je pense à vous, aux petites surfaces, là, hein, qui ouvrent même tard le soir et qui ouvrent très tôt le matin et qui, pour compagnie, écoutent et ont comme compagnie, bien entendu, les matins plaisir. Tout de suite, une histoire, un tube consacré à Dalida.
1: Aujourd'hui, dans une histoire, un tube, on remonte le temps jusqu'en 1983 avec une artiste qui a marqué plusieurs générations. Elle s'appelle Dalida et le titre que nous allons raconter aujourd'hui est devenu l'un de ses plus grands classiques, Mourir sur scène. À cette époque, Dalida est déjà une immense vedette. Elle connaît les succès depuis près de 30 ans et possède une véritable relation avec son public. Mais cette chanson va avoir une histoire assez particulière. Mourir sur scène est écrite par Michel Jouvaux et composée par Jeff Barnett. Et à l'origine, le morceau n'est pas destiné à Dalida. La chanson avait été envisagée pour d'autres grands artistes de la chanson française, mais Jeff Barnett pense que ce texte pourrait parfaitement correspondre à

0: Dalida. Lorsqu'elle découvre la chanson, Dalida hésite pourtant. Il faut dire que les paroles sont particulièrement fortes. Elle parle de la scène, du public, de la vie d'artiste, mais aussi de la mort. Et ce thème résonne d'une manière particulière chez Dalida, qui a déjà traversé plusieurs épreuves douloureuses dans sa vie. Son frère Orlando, qui est également son producteur, croit énormément au potentiel du titre et la pousse à l'enregistrer. Dalida accepte finalement. En 1983, Mourir sur scène sort sur un 45 tours, associé au titre Les Petits Mots. Et au départ, le succès n'est pas forcément immédiat. Mais tout va changer lorsque Dalida interprète la chanson à la télévision. Le public découvre alors une Dalida spectaculaire, habitée par son texte, avec cette manière très particulière qu'elle avait de transformer une chanson en véritable numéro de scène. Petit à petit, le titre s'installe et surtout, Mourir sur scène devient bien plus qu'une simple chanson. Elle devient une sorte de déclaration d'amour de Dalida à son métier et à son public. Cette phrase, cette idée de vouloir continuer à chanter devant son public jusqu'au bout, va profondément marquer les esprits. Dalida continuera d'interpréter le titre pendant plusieurs années et il deviendra l'un des morceaux les plus emblématiques de ses spectacles. Puis arrive le 3 mai 1987. Dalida disparaît tragiquement à l'âge de 54 ans et soudain, Mourir sur scène prend une dimension totalement différente. Le public réécoute les paroles avec une émotion immense. Pourtant, il faut le rappeler, la chanson avait été écrite et enregistrée plusieurs années avant sa disparition. Ce n'était donc évidemment pas une chanson prémonitoire. Mais le destin donnera malgré tout à ce titre une résonance très particulière. Aujourd'hui encore, lorsque les premières notes de Mourir sur scène retentissent, c'est immédiatement l'image de Dalida qui revient. Une robe, une scène, un public, une voix et surtout une artiste qui aura consacré sa vie à chanter. Dalida restera comme l'une des grandes figures de la chanson française et internationale et Mourir sur scène restera sans doute l'une des chansons qui résume le mieux son rapport à la scène et à son public. Et maintenant, replongeons-nous en 1983 avec Dalida, Mourir sur scène.
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0: Et voilà, toute chose a une fin, mais la fin sera de courte durée puisqu'on se retrouve demain à partir de 6h jusqu'à 8h pour une nouvelle édition des Matins Plaisir, une nouvelle émission des Matins Plaisir aussi, avec les petites rubriques que vous connaissez et que je n'ai plus besoin de vous rappeler. Je vous laisse ici en bonne main puisque la musique va reprendre ses droits dans quelques instants, juste après la séquence cinéma. Votre radio va vous offrir encore et la continuité d'un excellent et beau soleil durant cette journée. Nous, on se retrouve demain, on se quitte avec la séquence cinéma et bonne journée à toutes et à tous, bon mercredi, profitez-en bien.
1: Allez, bien silence partout, on va tourner. Plus personne ne bouge, s'il vous plaît, moteur.
2: Action. À l'affiche cette semaine, Kraken, film d'horreur français. Dans une cité, une tour abandonnée nourrit les rumeurs. Alors que les disparitions étranges se multiplient, 5 jeunes sont contraints d'y retourner. Une fois à l'intérieur, ils vont se retrouver pris au piège.
3: Faut que tu m'aides là. Qu'est-ce qu'il est parti foutre là-dedans, sérieusement?
4: C'est encore cette putain de tour.
3: Qu'est-ce que c'est, ce truc bizarre, il s'est fait, on se casse.
2: Avec ce décor fermé, Kraken s'inscrit dans un registre horrifique urbain centré sur une menace tapie dans un lieu déjà associé à la peur et au récit de quartier. Tom Cruise au casting cette semaine de Digger, une comédie noire dans laquelle il incarne un homme tout-puissant lancé dans une mission pour sauver l'humanité après avoir lui-même provoqué une catastrophe planétaire.
5: Que Monsieur Rockwell est le genre d'homme qui n'hésiterait pas à faire rôtir vivants nos enfants s'il pensait pouvoir tirer 3 sous de leur âme.
6: Passera si j'arrête de produire, vous mourrez de faim et de froid. C'est ça qui arrivera. Et toi, tu fermes ta gueule. Allez-y, filmez.
7: Avant de me virer officiellement ou de me tuer, il y a quelque chose que
8: vous... Jamais je vous tuerai, voyons. J'ai des hommes de main pour ça.
2: Tom Cruise, transformé par le maquillage et éloigné de l'apparence habituelle de ses héros d'action. Également dans les salles, Verity, thriller romantique avec Anne Hathaway et Dakota Johnson, adapté du roman de Colleen Hoover. Une autrice solitaire en difficulté accepte de poursuivre l'écriture des livres de Verity Crawford, romancière à succès, empêchée de travailler. Elle s'installe alors dans la propriété isolée de l'écrivaine, où elle découvre ce qui ressemble à des notes personnelles laissé par Verity. Ces documents font émerger des révélations troublantes autour de Jérémy, le mari de Verity, et installent Lowen dans une zone d'incertitude.
9: Pourquoi votre femme peut pas finir sa saga?
10: Vous voulez vraiment le savoir? Je vous présente Verity. Les médecins disent qu'elle ne marchera et ne parlera plus jamais. Vous êtes la seule à pouvoir l'aider.
9: Ses fans savent reconnaître son style. Ils sauront tout de suite que c'est quelqu'un d'autre.
11: Voici mes aveux. Mon autobiographie. Un écrivain doit être honnête, sanglant et un petit peu terrifiant.
12: Je crois que je deviens complètement dingue.
2: Une ambiguïté entre fiction et réalité, manipulation et attirance jusqu'à brouiller les frontières entre enquête intime, obsession et menace psychologique. Également un drame historique, Notre Salut, qui a reçu le prix du scénario au Festival de Cannes 2026. En septembre 1940, alors que le régime de Pétain se met en place, Henri Marre arrive seul et sans argent à Vichy. Éloigné de sa femme et de ses enfants, cet ingénieur autodidacte espère trouver sa place dans la nouvelle administration. Il transporte avec lui plusieurs exemplaires de Notre Salut, un traité politique publié à compte d'auteur dans lequel il défend ses convictions patriotiques et une méthode fondée sur l'efficacité. En affirmant vouloir participer au redressement de la France, Henri va progressivement se rendre indispensable au nouveau régime. Mémoire de fille de Judith Godrèche, le film s'ouvre sur Annie Ernaux, invitée à signer son dernier ouvrage à Rouen, la ville de son enfance. Saisie par un vertige au cours du trajet, elle replonge dans le souvenir de l'été 1958 et de sa première relation avec un homme, une expérience dont les conséquences ont durablement marqué son rapport au corps, au désir et à sa propre histoire. L'écrivaine y examine la manière dont la honte, la mémoire et le regard social ont progressivement transformé le souvenir de cette première expérience. Cars, le film d'animation des studios Disney Pixar avec Flash McQueen, de retour dans près de 300 cinémas français pour fêter ses 20 ans sur grand écran. L'histoire d'une jeune voiture de course entièrement tournée vers la victoire, alors qu'il se rend à la Piston Cup, un détour imprévu le conduit à Radiator Springs, une petite ville oubliée de la route 66. Au contact des habitants, le champion va progressivement découvrir que la réussite ne se résume pas au trophée, aux sponsors et au franchissement d'une ligne d'arrivée. Voilà pour les sorties ciné de la semaine, on se retrouve la semaine prochaine.
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2: Retour en France avec Gold et Laissez-nous chanter. Le titre sort en décembre 1986 et devient le troisième single de l'album Calicoba. Gold est alors au sommet de sa popularité, après Plus près des étoiles et Capitaine abandonné. Laissez-nous chanter atteindra la sixième place du top 50 avec ce son pop rock et ce refrain immédiatement reconnaissable qui caractérise le groupe Gold au milieu des années 80. Place maintenant à la version maxi de Laissez-nous chanter sur Métropole FM.

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1: Focus sur le groupe Luna Parker. Et oui, Luna Parker est un groupe. Il est composé de la chanteuse Rachel Hortas, originaire de Majorque, et de Eric Tabucci, bassiste et claviériste. Au départ, ils seront membres du groupe Toco Boys, qui sera dissous en 1983. Les deux artistes décideront alors de créer leur propre musique. C'est en 1987 que sort leur premier 45 tours, qui fut leur unique succès. Il s'agit de l'indémodable Tes États d'Amérique, composé et écrit par Eric Tabucci. Le titre restera tout de même classé 17 semaines au top 50.

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1: Retour en France avec Gold et Laissez-nous chanter. Le titre sort en décembre 1986 et devient le troisième single de l'album Calicoba. Gold est alors au sommet de sa popularité, après Plus près des étoiles et Capitaine abandonné. Laissez-nous chanter atteindra la sixième place du top 50 avec ce son pop rock et ce refrain immédiatement reconnaissable qui caractérise le groupe Gold au milieu des années 80. Place maintenant à la version maxi de Laissez-nous chanter sur Métropole FM.

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1: Focus sur le groupe Men at Work. Le groupe australien Men at Work s'est formé en 1979 à Melbourne. Leur style est un savant mélange de musique pop-rock, de new wave, de rock et d'influence reggae. Le groupe est devenu l'un des symboles musicaux du début des années 80 grâce à son identité sonore reconnaissable, des guitares acoustiques, saxophones, flûtes et mélodies immédiatement mémorisables. Le groupe fut créé autour de Colin Hay et Ron Streichert au chant et à la guitare. Ils sont ensuite rejoints par le compositeur et multi-instrumentiste Greg Hamm, le batteur Jerry Spicer et le bassiste John Rees. Après plusieurs concerts dans des pubs australiens, le groupe signe chez CBS en 1981. Leur premier grand succès est Who Can It Be Now, suivi de Down Under, qui deviendra leur chanson emblématique. Leur premier album, Business As Usual, connaît un succès mondial spectaculaire. Il devient numéro 1 en Australie, puis aux États-Unis, où il reste 15 semaines en tête des ventes. En 1983, Men at Work remporte le Grammy Award du meilleur nouvel artiste. Ils enchaînent avec l'album Cargo, puis Two Hearts. Mais des tensions internes et des changements de formation conduisent à leur séparation en 1985. Le titre Down Under sort en 1981. Il est extrait de l'album Business As Usual. Connu comme étant une sorte d'hymne officieux de l'Australie, son rythme mêle de la musique pop, rock et des influences reggae. Le texte raconte le voyage d'un personnage à travers une Australie imaginaire, remplie de références culturelles locales. On y retrouve notamment des éléments emblématiques, comme le van combi, les paysages australiens ou encore le fameux Vegemite sandwich. Le titre évoque aussi une Australie moderne, multiculturelle et parfois satirique. La célèbre partie de flûte, jouée par Greg Hamm, a largement participé à son succès mondial. La chanson atteindra la première place des classements dans plusieurs pays, notamment aux États-Unis, au Canada et en Australie. Dans plusieurs pays, notamment aux États-Unis, au Canada et en Australie.

Le titre Who Can It Be Now sort en mai 1981, toujours extrait de l'album Business As Usual. Celui-ci démarre avec un riff de saxophone immédiatement identifiable. La chanson raconte l'histoire d'une personne anxieuse et introvertie qui ne cesse de s'inquiéter lorsqu'on frappe à sa porte. Sous son apparence légère et entraînante, le morceau aborde des thèmes plus personnels, l'isolement, l'anxiété et le besoin de tranquillité. Colin Hay a expliqué avoir écrit ce titre en s'inspirant d'une période où il vivait dans un quartier très fréquenté et était constamment dérangé chez lui. Le morceau atteint la première place du classement américain en 1982 et devient l'un des titres emblématiques de la New Wave des années 80.

Tout de suite, un point sur les années 80. L'année 1981 marque l'apparition des premières radios libres en France. La bande FM, jusqu'alors réservée aux radios publiques, commence à se remplir de stations privées. Mais face au brouillage qui commence à apparaître, une législation est nécessaire. Elle rentrera en vigueur en 1983 et seules une vingtaine de radios recevront leur autorisation officielle d'émettre. Le fameux titre, Chacun fait ce qui lui plaît, sera diffusé sur les radios pirates d'avant 1981 et connaîtra un succès national par la suite.

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0: Bonne matinée à l'écoute de Métropole, il est 10h. 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
1: Il est 10h à Paris, 8h en temps universel. Merci d'être avec nous. RFI vous informe et vous donne la parole. Dans 10 minutes, ce sont vos questions sur l'actualité et dans 40 minutes, vos réactions sur le Burkina Faso. 4 ans après le coup d'État qui a porté Ibrahim Traoré au pouvoir, que vous inspire la gestion du pays? Mais d'abord le journal international. Bonjour Gaëtan Plenel.
2: Bonjour Juan, bonjour à tous. Et à la une, l'Irak qui tourne la page de 20 années de présence américaine. Les derniers soldats des États-Unis s'en vont aujourd'hui. Ce n'est pas le cas des soldats russes en Ukraine, évidemment la guerre continue. Et Moscou prévoirait même d'augmenter encore ses dépenses militaires. Et puis on va parler aussi du président argentin Javier Milei. Il est en visite en France pour parler économie et investissement. Ce n'est pas le premier retrait des troupes américaines en Irak. Elles étaient déjà parties en 2011 pour revenir 3 ans plus tard à la tête cette fois d'une coalition anti-djihadiste. Mais ça y est, cette coalition s'en va officiellement aujourd'hui. Et l'Irak tourne donc la page de 20 années de présence américaine. 20 années qui auront coûté la vie à quelques 4500 soldats des États-Unis. Dans quelques heures, on pourra donc dire qu'ils sont tous partis. C'est ce que voulait l'Irak, hein, se libérer de l'ingérence de ses grands parrains ennemis. Washington et Téhéran, retrouver sa souveraineté, même si le contexte demeure plus que jamais instable. Oriane Verdier.
3: En 2003, les forces américaines envahissent l'Irak et renversent le dictateur Saddam Hussein. Elles occupent le pays pendant 8 ans et favorisent notamment l'émergence de l'organisation État islamique. Elles mènent ensuite la coalition internationale contre le groupe terroriste. Depuis, l'Irak continue d'être utilisé comme champ de bataille par les États-Unis et l'Iran. Aujourd'hui, donc, les derniers contingents américains quittent le pays. 2 ans après la signature d'un accord entre Washington et Bagdad, il prévoyait également le désarmement des groupes armés pro-iraniens. Ils le seront, mais en juin 2027, a promis le nouveau premier ministre irakien qui tente de contenter l'allié américain. Mais en février dernier, l'agression israélo-américaine sur l'Iran a bouleversé le fragile équilibre irakien. Les positions des groupes armés pro-iraniens en Irak ont également été bombardées. Ces derniers avaient pourtant entamé leur intégration à la vie politique. Ils ont alors repris la lutte armée directe. Donald Trump a également présenté le nord de l'Irak, le Kurdistan irakien, comme base de lancement d'une hypothétique offensive terrestre sur l'Iran voisin. Il mettait ainsi le projecteur sur les groupes armés kurdes iraniens en exil. Depuis, le Kurdistan irakien est quotidiennement pris pour cible par l'Iran et ses alliés, et donc aujourd'hui privé du système de défense américain.
2: En Iran, justement, 2 hommes exécutés ce matin à l'aube. 2 hommes reconnus coupables d'avoir incendié des bâtiments, notamment en participant aux émeutes de janvier dernier dans le pays. C'était juste avant le début de la guerre avec Israël et les États-Unis. Et la guerre, ça coûte cher. La Russie s'en rend bien compte, ce qui ne l'empêche pas de la poursuivre en Ukraine. 2 morts ce matin à Kiev et dans sa région. 1 enfant parmi les victimes. Pour le chancelier allemand Friedrich Merz, aucun doute, Moscou n'est pas du tout intéressé par l'idée de pourparlers sérieux. En attendant, le Kremlin va augmenter ses dépenses militaires de 27% l'an prochain, selon des documents gouvernementaux consultés par nos confrères de Reuters. Le nouveau projet de budget fixe les dépenses liées à la guerre à plus de 17 000 milliards de roubles, l'équivalent de 202 milliards de dollars. Ça risque de creuser encore un petit peu plus le déficit public. Alors pour combler tout ça, le pays prévoirait aussi une nouvelle hausse des impôts sur les ménages et sur les entreprises. Agnieszka Kumor.
4: C'est l'escalade de la guerre en Ukraine qui a provoqué la hausse des dépenses militaires côté russe. Florent Parmentier, chercheur et secrétaire général du CEVIPOF, Sciences Po.
5: Il y a le coût des drones, il y a le coût des missiles, mais il y a aussi les munitions, les soldes, les indemnités pour les familles, évidemment, des morts et des blessés, sont de plus en plus importantes.
4: La baisse des revenus d'hydrocarbures oblige le Kremlin à chercher de nouvelles recettes.
5: L'idée, c'est de cibler des secteurs qui, par définition, ne sont pas mobiles. Donc, on peut imaginer une taxe sur des métaux, une taxe exceptionnelle sur les mines, mais aussi sur des ménages et des entreprises civiles. Et c'est là, très vraisemblablement, qu'on risque de voir une hausse du mécontentement de la part de l'opinion publique.
4: Pas de risque d'effondrement de l'économie russe à court terme, mais certains déséquilibres structurels commencent à se faire sentir.
5: Avec peut-être, dans certains endroits, des pénuries de main-d'œuvre. Cela risque de poser des problèmes en termes de capacité de production et d'inflation des coûts. Ça aura des effets sur le reste de l'économie, peut-être en fragilisant d'autres secteurs que celui de l'armement.
4: Croissance en baisse, inflation en hausse. Question, jusqu'où la société russe sera-t-elle prête à supporter le coût de la guerre ?
2: Agnieszka Kumor du service économie de RFI. Jamais une femme n'avait dirigé un exécutif marocain. Eh bien, Fatima Ezzara El Mansouri s'apprête à devenir la première femme à le faire. Il lui reste encore quand même à constituer une coalition, mais c'est bien elle, hein, la maire de Marrakech, qui a été chargée de le faire hier par le roi Mohamed VI. Il a choisi celle qui venait de remporter les élections législatives avec le PAM, le parti Authenticité et Modernité. Maintenant, le travail commence et Fatima Ezzara El Mansouri doit mener des rencontres dès ce matin avec d'autres partis, alors que le scrutin a fait naître un parlement fortement fragmenté. Entre 120 000 et 150 000 déplacés en Afar, région du nord de l'Éthiopie, 8 jours après la reprise des combats là-bas, entre d'un côté l'armée éthiopienne et de l'autre les groupes armés membres de l'alliance d'opposition. C'est la même chose au Tigré, où les hôpitaux peinent à faire face à l'afflux de blessés. Ces combats, je le rappelle, font suite à l'annonce d'une alliance entre 7 groupes armés qui veulent renverser le régime d'Addis Abeba. Dimanche, le chef de l'armée éthiopienne avait accusé ses voisins, l'Érythrée, le Soudan et l'Égypte, de soutenir les rebelles tigréens. Des accusations fermement rejetées par les deux premiers. Alors, Alexandra Brangeon, quels sont finalement les liens entre Addis Abeba et ses différents pays ?
6: L'Érythrée a effectué un véritable revirement. Autrefois alliée à l'Éthiopie lors de la guerre du Tigré il y a 4 ans, Asmara a depuis pris ses distances, s'inquiétant des ambitions de son voisin qui revendique un accès à la mer et s'est peu à peu rapproché des rebelles du Tigré. Il semblerait que l'Érythrée soit utilisée comme base arrière des forces tigréennes du TPLF, indique le chercheur Magnus Taylor, et que des officiers érythréens soient présents au Tigré. Même s'il n'y a pas de preuve d'un soutien matériel d'Asmara aux Tigréens, cela fait peu de doute, indique le chercheur Tchetil Tranvol. Les armes utilisées par ces forces rebelles ne peuvent venir que de l'Érythrée, ajoute-t-il. Les relations entre Addis Abeba et le Soudan sont également tendues. Ces 2 dernières années, des combattants tigréens se sont battus aux côtés des forces de Khartoum contre la rébellion soudanaise des FSR, indiquent ces chercheurs. Et l'Éthiopie craint qu'en échange, le Soudan ne vienne en aide aux rebelles du TPLF. Quant à l'Égypte, déjà alliée à Khartoum et Asmara, elle est perçue comme un adversaire par l'Éthiopie.
2: L'Afrique sera pratiquement autosuffisante en carburant à l'horizon 2030. C'est ce que dit le milliardaire nigérian Aliko Dangote à nos confrères de l'AFP, alors que le groupe qu'il dirige doit poser aujourd'hui la première pierre de sa nouvelle méga raffinerie dans le port de Lamu, dans le nord-est du Kenya. Le président William Ruto y sera, ainsi que plusieurs chefs d'État et de gouvernement de la région. Le site devrait permettre à terme de traiter 700 000 barils de pétrole brut par jour. La Corée du Sud veut des excuses de la part de son voisin du Nord après l'explosion de mines la semaine dernière dans la zone tampon entre les deux pays. Pour Séoul, c'est une violation de l'accord d'amnistie et Pyongyang serait responsable des accusations méprisables et sordides, a réagi la sœur du dirigeant nord-coréen Kim Jong-un. Changement d'ambiance en France après le pape. C'est le président à la tronçonneuse qui est attendu en visite à partir d'aujourd'hui à Paris. Le chef de l'État argentin, Javier Milei, sera reçu au palais de l'Élysée par son homologue français Emmanuel Macron. Alors il vient surtout pour présider le forum d'affaires Argentina Week, qui s'ouvre ce mercredi au siège de l'OCDE. Javier Milei veut convaincre les investisseurs français et européens de se tourner vers son pays où l'économie tourne pour l'instant au ralenti. Le surendettement des ménages explose. Reportage à Buenos Aires de Théo Conscience.
7: Électricité, gaz, transport en commun, tout augmente sauf les salaires, s'indigne Oscar Clotet.
8: Les comptes ne sont pas bons, donc on est obligé de s'endetter pour nourrir notre famille et couvrir les dépenses basiques.
7: Comme 6 millions d'Argentins, plus de 13% de la population, Oscar est en défaut de paiement. Il a accumulé 1 800 000 pesos de dette, un peu plus de 1 000 euros, car son salaire de maçon ne lui suffit plus pour vivre.
8: Dans le secteur de la construction, on n'a jamais été aussi mal. Certains ouvriers dorment sur place le soir car ils n'ont pas d'argent pour les transports en commun. Et d'autres ne mangent pas le midi.
7: Depuis l'arrivée au pouvoir de Javier Milei, le nombre de foyers argentins en défaut de paiement a été multiplié par 3, dénonce Ramiro Heber, avocat du mouvement des familles endettées.
9: Entre 2023 et aujourd'hui, le pouvoir d'achat a presque baissé de 20%. Les gens ne s'endettent pas pour acheter une maison ou une voiture. Ils s'endettent pour se nourrir, parce que les salaires sont insuffisants et les retraites aussi.
7: Si elle a permis d'enrayer l'inflation galopante, la politique d'austérité du gouvernement de Javier Milei pèse sur le pouvoir d'achat et la consommation des ménages. Théo Conscience, Buenos Aires, RFI.
2: Et puis première victoire pour Patrick Vieira, la tête de l'équipe sénégalaise masculine de football. Les Lions de la Teranga ont battu l'Éthiopie 1-0 hier soir pour le compte de la deuxième journée des qualifications pour la Coupe d'Afrique des Nations. Le Nigeria s'est incliné 3-0 face à la Guinée-Bissau, défaite aussi du Cap-Vert face au Rwanda 2-0 et puis match nul de partout cette fois entre l'Algérie et le Burundi. Juan Gomez,
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10: Bonnie Tyler, ou plutôt Gaynor Hopkins, est née en 1951 au Pays de Galles. Elle gagne un concours de jeunes talents alors qu'elle n'est qu'adolescente et commence à chanter dans les pubs en 1967 dans un groupe nommé Mumbles. Elle se marie alors avec un gérant de boîte de nuit et obtient un contrat avec la maison de disques RCA. Elle subit une intervention au niveau des cordes vocales, c'est de là qu'elle tient cette voix rock et fut même surnommée la Rod Stewart féminine. C'est en 1977 qu'elle perce avec le titre It's a Heartache qui deviendra un succès planétaire.

Elle change de maison de disque et part chez CBS et revient en 1983 avec le tube Total Eclipse of the Heart, écrit par Jim Steinman. Elle écoulera 6 millions d'exemplaires et se classera au top américain Billboard. Le clip est inspiré d'un film de 1976, Les Rescapés du Futur. La vidéo a été tournée dans le Surrey en Angleterre.

L'année suivante, en 1984, sort le titre Here She Comes, extrait de la bande originale du film Metropolis, réalisé en 1927 et restauré en 1984. La chanteuse recevra la nomination de la meilleure performance pour une chanteuse rock féminine.

La même année, en 1984, Holding Out for a Hero est le titre extrait de la bande originale du film Footloose. Le clip est le premier à faire la promotion du film sans en contenir d'extrait. Dans celui-ci, Bonnie Tyler s'échappe d'une maison en flammes, puis se retrouve devant les restes calcinés et sur le bord du Grand Canyon. Les scènes sont entrecoupées de choristes habillés en blanc.

En 1985, elle sort un duo avec Todd Rundgren intitulé Loving You is a Dirty Job, extrait de l'album Secret Dreams and Forbidden Fire.

Elle participera au Gala Music Awards MIDEM à Cannes en 1985 et en 1986. En 1986 sort le titre If You Were a Woman.

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1: Focus sur le groupe Delegation. Delegation est un groupe britannique de soul et de R&B formé dans les années 70. Il est composé de Ricky Bailey, Ray Peterson et Roddy Harris. Le groupe s'est fait connaître pour ses harmonies vocales impeccables et ses performances énergiques sur scène. Leur premier album, intitulé The Promise of Love, est sorti en 1977 et a connu un succès modéré. Cependant, c'est avec leur deuxième album, Eau de Vie, sorti en 1979, que Delegation a véritablement conquis le public. L'album comprenait des titres emblématiques tels que Ho Honey et You and I, qui ont atteint les sommets des classements musicaux à l'époque.

En 1980, Delegation a sorti un autre album à succès intitulé Delegation 2. Cet album a été marqué par des titres tels que... Put a Little Love on Me et Heart Attack No. 9.

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1: Merci de rester avec nous à l'écoute de RFI. Les midis à Paris, 10h en temps universel. Le journal, c'est tout de suite avec vous, Nathalie Michet. Nathalie, bonjour.
2: Bonjour Caroline, bonjour à tous. À la une de ce journal, cette nouvelle explosion de violence en Cisjordanie occupée. Une centaine de colons ont attaqué le village de Jaloud pour protester contre le retour d'une famille palestinienne. Elle a été chassée de chez elle il y a 2 mois. Elle devait regagner son domicile hier, escortée par l'armée israélienne sur décision de la justice. Éduquer les hommes, l'un des slogans à New Delhi de milliers d'étudiantes qui manifestent contre les actes de violence à l'égard des femmes et des jeunes filles. Dans la capitale indienne, elles sont 5 chaque jour à subir un viol. Emmanuel Macron à Madrid pour promouvoir une Europe forte et souveraine, le message du président français, notamment devant des étudiants espagnols. Et puis la pollution de l'air sans frontières. Copernicus publie une étude alarmante sur la pollution à l'ozone. Plus d'un tiers de la population mondiale est exposée à des niveaux dangereux pour la santé. Une atteinte à l'état de droit pour le président israélien Isaac Herzog, une attaque commise par un petit groupe d'émeutiers pour Benjamin Netanyahou. Les mots rares des dirigeants israéliens pour condamner de nouvelles violences commises par des colons en Cisjordanie occupée, en l'occurrence dans le nord du territoire, dans le village de Jaloud, où une famille palestinienne, sur ordre de la Cour suprême israélienne, devait hier retrouver sa maison occupée depuis 2 mois par des colons israéliens. Mais quand la famille est arrivée, escortée par l'armée, une centaine de colons ont attaqué le village. Ils ont brûlé des maisons, jeté des pierres sur les soldats, venus faire appliquer pourtant une décision de justice. La famille palestinienne, elle, met en doute la volonté politique des autorités israéliennes. Manon Chaplin s'est rendue sur place.
3: Les murs sont entièrement recouverts de suie calcinée. Il ne reste rien hormis quelques meubles détruits, des brasiers fumants et des pneus brûlés. 5 soldats israéliens patrouillent, eux-mêmes affirme avoir été attaqué.
4: Sur le chemin pour venir ici, nous avons vu beaucoup de colons. Lorsqu'ils ont vu la famille arriver, la situation est devenue très tendue.
3: Sur la colline d'en face, Wael Toubassi, le fils, raconte l'appel de la police à 23h, l'escorte israélienne jusqu'à leur maison, l'arrivée massive et virulente des colons, les jets de pierres, la violente opposition, puis les flammes.
5: La police et l'armée auraient eu la capacité de contrôler la situation si elles le voulaient. Il y a sûrement la volonté de ne pas provoquer de véritables confrontations. Il semblerait que les colons bénéficient du soutien de responsables du gouvernement israélien.
3: À ses côtés, sa grand-mère.
6: Lorsque l'occupation israélienne a commencé, j'avais 12 ans et maintenant j'en ai 75. Nous sommes toujours sous occupation et les colons ne veulent plus seulement nos terres, ils veulent nos maisons.
3: À quelques kilomètres, justement, une autre maison palestinienne soumise à la pression des colons israéliens attend qu'une décision de la Cour soit appliquée avant le 15 octobre. Dans le village, plus personne ne croit encore que la justice puisse pour eux quoi que ce soit. Manon Chaplin, Jaloud, RFI.
2: Et pour sa part, le département d'État américain dit condamner la violence criminelle commise par quelque parti que ce soit en Cisjordanie. C'est un avion qui aurait dû atterrir à Tel Aviv ce matin, mais qui a dû être dérouté en Arabie Saoudite. Un vol de Fly Dubai s'est posé en urgence à l'aéroport de Tabouk en raison d'un incident à bord, d'après la compagnie Emirati, qui précise que tous les passagers sont sains et saufs. Plusieurs médias israéliens rapportent, eux, une bagarre entre les pilotes, qui à cette heure n'est pas confirmé par l'entreprise. D'après plusieurs chaînes télé en Israël, l'armée aurait même fait décoller des avions de chasse en pensant à un possible détournement de l'avion par des pirates de l'air. Hypothèse rapidement écartée. Et le gouvernement israélien assure que la situation est sous contrôle, que ses ressortissants vont être rapatriés en toute sécurité. Au moins 4 morts en Ukraine dans des frappes russes pendant la nuit contre Kiev et sa région. Un enfant fait partie des victimes. Des installations électriques ont été touchées, ce qui a provoqué des coupures de courant. Et à l'approche de l'hiver, les autorités ukrainiennes redoutent des pilonnages massifs contre les sites énergétiques. Place à cette vague de colère en Inde contre les violences à l'égard des femmes. Depuis plusieurs jours, des milliers d'étudiantes manifestent chaque jour donc à New Delhi pour demander plus de sécurité. Un mouvement déclenché par les viols récents de 4 jeunes filles mineures dans la capitale indienne, une ville où la police recense en moyenne 5 viols par jour. Une situation inacceptable pour les jeunes indiennes. Abdullah Erali s'est mêlé à leur cortège.
7: Le mouvement de contestation est mené par la prestigieuse université de Delhi, foyer intellectuel et politique de la jeunesse indienne. Des milliers d'étudiantes sont mobilisées car les alentours même du campus sont devenus risqués, selon Ananya, étudiante et habitante de la capitale.
8: Des centaines d'entre nous viennent ici chaque jour. Un campus qui accueille plus de 3000 femmes doit se battre pour la sécurité à ses abords.
7: La colère est née d'une série de 4 viols de mineurs en 2 semaines, dont celui d'une adolescente dans un parc par de faux policiers. Kavita, venue du Kerala pour étudier à Delhi, décrit son quotidien.
9: Cela ne peut plus durer dans un pays comme l'Inde. Il n'y a pas que des viols collectifs. Chaque jour, nous faisons face au harcèlement, aux remarques sexistes, aux exhibitions sexuelles.
7: Cette réalité pousse désormais les riverains à rejoindre la jeunesse. Vrinda observe ce défilé avec un mélange de solidarité et de désarroi.
10: Regardez cette colère, elle est tellement sincère. Et ces filles, où peuvent-elles aller si elles ne se sentent même pas protégées dans leur ville? Je ne vois aucune issue. Cette colère est vraiment légitime et nous devons en voir davantage.
7: Face à cette situation, la Cour suprême donne 4 semaines aux autorités pour cartographier les zones à risque dans la capitale indienne. Abdullah Erali, New Delhi, RFI.
2: Dans le sud de la Birmanie maintenant, des opérations de sauvetage se poursuivent après un glissement de terrain qui a été provoqué le week-end dernier par des pluies diluviennes. Le dernier bilan est d'au moins 9 morts et 8 disparus. Les relations commerciales au cœur du deuxième jour de la visite d'État d'Emmanuel Macron en Espagne. Au programme aujourd'hui, un entretien avec le Premier ministre Pedro Sanchez et une participation au Forum économique franco-espagnol. Hier, Emmanuel Macron, au premier jour de sa visite, a eu l'occasion, lors d'un débat à l'Université de Madrid, de défendre son mantra d'une Europe plus forte, plus unie. Muriel Paradon.
11: Devant les étudiants de l'Université Complutense de Madrid, Emmanuel Macron déroule un de ses sujets de prédilection, les dangers pour la démocratie des réseaux sociaux et de l'intelligence artificielle. Et il dénonce les pays qui sont contre toute régulation, au premier rang desquels les États-Unis.
12: Il faut tenir tête à cette politique extraterritoriale américaine. C'est sur l'IA là, on l'a eu par le passé sur des taxes. Et donc la clé pour faire ça, c'est une Europe unie. Et une Europe qui n'a pas peur parfois de prendre des coups, parce qu'elle sait que ce qu'elle va rendre en retour peut être dissuasif.
11: À quelques mois de la fin de son mandat, le président français veut s'ériger en premier défenseur d'une Europe puissante.
12: Notre Europe, elle doit bâtir la puissance dans cette nouvelle géopolitique. La puissance technologique et économique, et donc savoir se protéger, valoriser son marché unique, être aux avant-postes de ses innovations. La puissance militaire pour protéger ses frontières. Et ça aussi, c'est un acquis des 4-5 dernières années. Il y a 5 ans, personne ne parlait, on n'avait pas le droit de parler de piliers européens de l'OTAN. Maintenant, on parle de défense européenne.
11: Mais pour cela, il faut investir. En pleine négociation sur le budget européen, Emmanuel Macron espère rallier l'Espagne, alors que d'autres pays comme l'Allemagne sont réticents à augmenter les dépenses européennes. Muriel Paradon, Madrid, RFI.
2: La visite d'État d'Emmanuel Macron en Espagne, ternie par le vote du Sénat espagnol hier soir contre la ratification du traité d'amitié franco-espagnol. Le texte a été rejeté sous l'impulsion de la droite. Plus d'un tiers de la population mondiale respire un air dangereux, pollué à l'ozone. C'est Copernicus qui sonne l'alerte, d'après le Centre européen de surveillance du climat. La situation se dégrade, notamment à cause du réchauffement climatique. Simon Rosé.
13: C'est un polluant invisible, moins connu que les particules fines, mais qui concerne désormais des milliards de personnes partout sur la planète. L'ozone dont parle Copernicus n'est pas celui de la couche d'ozone, mais celui présent près du sol. Il se forme lorsque certains polluants, notamment ceux émis par les transports ou l'industrie, réagissent sous l'effet du soleil et de températures élevées. Les vagues de chaleur peuvent donc favoriser sa formation et cet ozone est nocif pour la santé. Il engendre notamment des problèmes respiratoires. Mais il a également de lourdes conséquences pour les écosystèmes et même pour les rendements agricoles. Selon Copernicus, seuls 5% des habitants de la planète ont été exposés cette année à des niveaux d'ozone considérés comme bons, selon les recommandations de l'Organisation mondiale de la santé. L'Asie est la région la plus touchée. 60% de sa population a connu des niveaux de pollution extrêmement élevés. élevée. En Europe, une personne sur deux a été exposée à des niveaux jugés médiocres à extrêmement médiocres. C'est une sur quatre en Afrique. Une pollution d'ampleur mondiale dont il est difficile de se débarrasser en raison des conditions de sa formation, influencée notamment par les fortes températures et donc favorisée par le réchauffement climatique.
2: Merci beaucoup Simon Rosé pour le service environnement de RFI. Un mot de Formule 1 pour vous dire que le divorce est officiel entre le français Esteban Ocon et l'écurie américaine Haas. Le pilote français assure toutefois que ce n'est pas la fin de sa carrière.
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1: Focus sur le chanteur Black. Colin Wirtcombe, connu sous le nom de scène Black, était un auteur-compositeur-interprète britannique né en mai 1962 à Liverpool. Il est surtout connu pour sa chanson Wonderful Life, sortie en 1987, qui a rencontré un immense succès international. Black a commencé sa carrière musicale dans les années 80, émergeant de la scène punk rock. Il a formé un groupe avec des amis, mais celui-ci s'est rapidement transformé en un projet solo. En 1985, il écrit et enregistre Wonderful Life de manière indépendante, qui deviendra un tube mondial 2 ans plus tard. La chanson est connue pour sa mélodie douce et ses paroles mélancoliques qui contrastent avec le titre optimiste. Elle a été rééditée en 1987 et est devenue un succès international, atteignant la 8e place des charts au Royaume-Uni.

Le titre Everything's Coming Up Roses est une autre chanson notable de Black, sortie en 1987. Le titre est caractérisé par ses paroles poétiques et sa mélodie envoûtante. Il parle de la beauté et de l'optimisme qui peuvent émerger même des situations les plus difficiles. La chanson a été appréciée pour son atmosphère unique et la performance vocale de Black. Il nous quittera en 2016 des suites d'un accident de voiture.

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1: Retour en France avec Gold et Laissez-nous chanter. Le titre sort en décembre 1986 et devient le troisième single de l'album Calicoba. Gold est alors au sommet de sa popularité, après Plus près des étoiles et Capitaine abandonné. Laissez-nous chanter atteindra la sixième place du top 50 avec ce son pop rock et ce refrain immédiatement reconnaissable qui caractérise le groupe Gold au milieu des années 80. Place maintenant à la version maxi de Laissez-nous chanter sur Métropole FM.

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1: Focus sur Valérie d'Or. Valérie d'Or est un projet de musique italo-disco créé en 1984 par le producteur Lino Nicolosi. C'est Monica Stucci qui représentera le groupe. Par contre, les titres les plus connus, tels que The Night, Get Closer et It's So Easy, sont chantés par Simona Zanini, qui participera à d'autres groupes, tels que Topo and Robby, avec Under the Ice ou Monterey avec Comanchero. Donc, en résumé, Valérie d'Or n'existe pas physiquement. C'est Monica Stucci qui posera sur les pochettes des disques et dans les clips. Et Simona Zanini sera la seule vraie chanteuse des titres les plus connus. En 1984, paraît le premier titre du projet, The Night.

Le second titre du projet, Get Closer, sort l'année suivante en 1985. Il reste classé durant 8 semaines dans les charts suisses et 13 semaines au top 50 français.

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1: Le groupe de New Wave britannique Orchestral Man of in the Dark s'est formé en 1978. Il est constitué des fondateurs Andy McClusey au chant, à la basse et à la guitare, de Paul Humphreys au chant, au clavier, mais rejoint par Malcolm Holmes à la batterie et Martin Cooper au saxophone. Le groupe est produit par la maison de disques Factory Records. Il enregistre le titre Electricity en 1979. Il est inspiré de Radioactivity des Kraftwerk. Les paroles traitent du problème de gaspillage des sources d'énergie de la société. Andy McClusey et Paul Humphreys chantent dans ce titre.

En 1980 paraît certainement ce qui sera le plus gros succès de la formation, le single Enola Gay, caractérisé par la présence des synthétiseurs. La chanson évoque le nom de l'avion ayant largué la bombe atomique sur Hiroshima. Le tube connaîtra un succès planétaire.

En 1981, le groupe sort le titre Souvenir, extrait du deuxième album Architecture and Morality. Les paroles évoquent le suicide du chanteur Ian Curtis du groupe Joy Division.

En 1984, le groupe sort un nouvel album au nom de Junk Culture qui marque un nouveau tournant dans le style musical, plus orienté pop que New Wave. Ils commenceront à varier les instruments. Tesla Girls est le premier extrait de cet album. Il se réfère à Nikola Tesla, connu pour son rôle dans le développement du courant alternatif pour le transport et la distribution d'électricité.

En 1985, le groupe OMD s'éloigne du style New Wave initial et sort un nouvel album Crush, avec lequel ils connaîtront enfin le succès aux États-Unis. Le titre Soaring Love sortira même avec une version spéciale pour la France, avec la collaboration d'Étienne Dao. Le superbe succès Secret sort la même année 1985.

En 1986, OMD participe à la bande originale du film Pretty in Pink avec le titre If You Live, qui rencontrera le succès uniquement dans les pays nord-américains.

En 1986, c'est tout. En 1986, c'est aussi la sortie d'un nouvel album, The Past.

Trois ans plus tard, sort l'album Sugar Tax, dont est extrait le titre Pandora's Box, qui sera l'avant-dernier titre du groupe. Ils se sépareront au début des années 2000.

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50 ans de U2 cette année. C'est justement à l'automne 1976 que U2 était monté pour la première fois sur les planches. Quatre jeunes garçons dans un lycée, tout simplement à Dublin. Et depuis, le groupe n'a pas changé. C'est toujours les quatre mêmes membres du groupe. 24 septembre dernier, ils viennent de publier Silence You, un morceau plutôt rock qui annonce le nouvel album Carnaval de Loose, un album qui sortira le 13 novembre et ce sera leur premier album de chansons originales depuis 2017. Le groupe irlandais qui fête un joli anniversaire cette année, 175 millions d'albums vendus à travers le monde, on parle de groupe totalement culte. On y retrouve Knox tout à l'heure, de son vrai nom Knox Morris, auteur, compositeur, interprète américain de pop alternative. Il va sortir un deuxième album tout prochainement, ce sera courant de ce mois d'octobre, My Midwest, et sur cet album, un single qui s'appelle Better Than Me. Knox, je vous passe ça dans un instant. On s'offrira un classique aussi en 1984, Born in the USA, un extrait du 7e album de Bruce Springsteen, un album qui portait ce nom d'ailleurs, Born in the USA, originaire de Long Branch, auteur, compositeur, interprète et guitariste américain, on le surnomme le boss, et cet album Born in the USA a été un véritable raz-de-marée commercial, sorti juste avant les vacances en 1984, en juin 84. On va écouter Voilà également avec Dislocate. Voilà, c'est un duo indépendant de pop rock américain, formé par Luke Eisner et Gus Ross. On va retrouver un extrait de leur futur album qui va s'appeler The Will to Live, qui sortira le 20 novembre. On va écouter un single qui s'appelle Dislocate. Voilà, c'est dans Pop Rock Time. So good.

Sacha Alex Sloan. On écoutait Fun, un extrait de son prochain album, son quatrième, qui va s'appeler And the Crown Goes Mild, qui sortira le 23 octobre. Sacha Alex Sloan, c'est une auteure-compositrice-interprète américaine originaire de Boston, dans le Massachusetts. On l'écoutait ici avec Fun. Tout à l'heure, on ira trouver Yellow Card avec Steve Aoki, Hell With Me. C'est une nouveauté, un single extrait de l'album Better Days. Yellow Card, c'est un groupe américain de rock alternatif, et Steve Aoki, originaire de Miami, c'est un DJ producteur américain mais d'origine japonaise. On écoutera cette association tout à l'heure. On ira également retrouver The Boys avec Stay Up To Date On Politics. The Boys, c'est un groupe de rock alternatif australien créé en 2016, et on va écouter un extrait de leur prochain album, l'album Concrete Cowboy, qui sortira le 23 octobre prochain. J'ai aussi un joli classique en 1981 signé Bachung, auteur, compositeur, interprète, acteur français, un extrait de son troisième album, l'album Pizza, sorti en 81, et le fameux Vertige de la

Le groupe new-yorkais de Deborah Harris, Blondie, on écoutait Heart of Glass, un extrait du troisième album, Parallel Lines, un album sorti en septembre 78. Groupe américain de rock originaire de New York, formé en 1974 par Deborah Harry et Chris Stein, Blondie qui compte plus de 40 millions d'albums vendus dans le monde. On écoutait ici Heart of Glass. À venir, Depeche Mode, autre classique, pour le coup en 87, un extrait de leur sixième album. On écoutera Behind the Wheel, Depeche Mode, groupe de musique britannique formé en 1981 dans l'Essex. Pionnier de la synth-pop et de la new wave, le groupe a vendu plus de 100 millions d'albums dans le monde. Évoluant d'une pop électronique à leur début, avec Just Can't Get Enough notamment, vers un rock alternatif sombre industriel, d'une influence colossale sur de nombreux groupes. On écoutera Behind the Wheel en 87. On va retrouver avant ça Ryman Leon, auteur-compositeur-interprète américain. Il vient de Miami. Il a 23 ans. On va écouter un single tout nouveau qui s'appelle Isn't She Lovely. On va écouter Nickelback également. Là, on ira au Canada avec un tout nouveau titre pour la bande de Chad Kroeger. Un extrait de leur EP Make Me You Love Me qui est sorti le 24 septembre dernier. Nickelback, le groupe de Chad Kroeger avec cette voix si particulière. Ils ont été parmi les plus grands rockers des années 2000, vendant plus de 50 millions d'albums dans le monde. Nickelback, on écoute ici Make Me Love You. C'est un tout nouveau single.

C'est le retour de Sheryl Crow. Sheryl Crow, auteure, compositrice, interprète, multi-instrumentiste et actrice américaine, véritable figure de proue du rock alternatif, de la pop, mais aussi de la musique country. Elle a vendu plus de 50 millions d'albums à travers le monde. Elle a gagné 9 Grammy Awards. On se souvient d'il y a bien longtemps de la chanson All I Wanna Do Is Have Some Fun. Sheryl Crow de retour avec un extrait de son futur album, un album qui va s'appeler Pick You Up. C'est prévu pour le 9 octobre. On l'écoutait ici avec Freight Train. À venir tout à l'heure, The Losers. On écoutera Let's Get Out of This Town. The Losers, c'est un groupe indépendant de pop-punk et de skate-punk originaire de Californie. On ira retrouver un extrait de l'album SoCal Night sorti en janvier dernier. On ira retrouver Lolo également, qu'on aime beaucoup. Lauren Mandel, connue sous son nom de scène de Lolo, auteure, compositrice, interprète canadienne. Elle a 28 ans. On écoutera un duo avec Ella Red. Ella Red, auteure, compositrice, interprète américaine. Lolo et Ella Red, on écoutera tout à l'heure Delusional Darling. On ira retrouver Eddie Mitchell et aussi Toujours un coin qui me rappelle, une reprise de Jackie de Shannon, un extrait de son 4e album Toute la ville en parle. Eddie est formidable, un album sorti en 1964. Eddie Mitchell, de son vrai nom Claude Moine, chanteur, parolier, acteur français, surnommé Schmoll, il est l'une des figures légendaires du rock'n'roll made in France, ayant popularisé ce genre dans les années 60, avant d'évoluer avec succès vers le blues, la country, la variété française, tout en menant même une carrière au cinéma. Il a joué dans quelques films plutôt intéressants. On l'écoutera Toujours un coin qui me rappelle, inspiré d'une chanson donc en anglais qui était signée par Burt Bacharach. On ira se balader en 64. On va retrouver également Biba Dooby avec Write Me a Letter. Biba Dooby, de son vrai nom Béatrice Christie Ilaje Laws, auteure, compositrice, interprète philippino-britannique, originaire des Philippines, installée à Londres dès son plus jeune âge, et elle s'est imposée comme une des figures majeures de la Gen Z et de la scène indie pop rock mondiale, en remettant au goût du jour la nostalgie des années 90. Biba Dooby avec Write Me a Letter, c'est un extrait de son nouvel album qui s'appelle Pylon, qui est sorti le 18 septembre. On écoute Biba Dooby maintenant. Je vous souhaite de passer du bon temps chez nous. On revient la semaine prochaine, ici même, pour un nouveau Pop Rock Time.

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1: Retour en France avec Gold et Laissez-nous chanter. Le titre sort en décembre 1986 et devient le troisième single de l'album Calicoba. Gold est alors au sommet de sa popularité, après Plus près des étoiles et Capitaine abandonné. Laissez-nous chanter atteindra la sixième place du top 50 avec ce son pop rock et ce refrain immédiatement reconnaissable qui caractérise le groupe Gold au milieu des années 80. Place maintenant à la version maxi de Laissez-nous chanter sur Métropole FM.

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1: Focus sur Jean-Louis Murat. Jean-Louis Murat, ou plutôt Jean-Louis Bergaud de son véritable nom, est un auteur-compositeur-interprète. Il est né en 1952 et est originaire de Chamalières dans le Puy-de-Dôme. Son nom de scène vient du village de Murat-le-Caire où il vécut. Il se passionnera pour la musique dès son plus jeune âge et participera avec son père à l'harmonie municipale. Il jouera de nombreux instruments, dont le tambour, le saxophone, et à 9 ans, commencera à écrire des poèmes. C'est au début des années 80 qu'il commence à composer et sortir des titres qui n'auront pas le succès attendu. En 1987, il a alors 30 ans et connaîtra son premier succès avec le titre « Si je devais manquer de toi », extrait de son album « Cheyenne Autumn ».

Mais c'est en 1991, grâce au succès du titre Regret, que Jean-Louis Murat sera réellement reconnu auprès d'un large public. Mylène Farmer avait particulièrement apprécié l'album Cheyenne Automne. Il s'ensuivra une longue correspondance entre les deux artistes et Mylène lui demandera de chanter avec elle. Jean-Louis Murat sera alors séduit par le titre et acceptera l'invitation. La composition est signée Laurent Boutonnat et les paroles évoquent les sentiments d'un couple frappé par la mort de l'un des deux.

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1: Bonjour à toutes et à tous, soyez les bienvenus à l'écoute d'RFI, Radio France Internationale, en direct de Paris, il est 18h.
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1: 16h, temps universel, nous sommes le mercredi 30 septembre. Voici les titres de cette édition. Que s'est-il passé dans cet avion la nuit dernière, parti de Dubaï pour rejoindre Tel Aviv? L'avion avec 174 passagers à son bord a dû atterrir en urgence en Arabie Saoudite. Aux États-Unis, la suspension au dernier moment de la mise à mort d'une Américaine. Krista Pike devait être la première femme exécutée aux États-Unis depuis 2023. Une heure avant son exécution, la justice dit pause, nous explique dans un instant en direct des États-Unis Vincent Souriau. Et puis enfin, Emmanuel Macron appelle au calme face à la mobilisation des lycées en France. Le président dit entendre les difficultés des élèves, mais condamne les violences. Voilà pour les titres, soyez les bienvenus. Israël évoque une tentative d'attaque terroriste. Un avion de la compagnie Fly Dubai, parti de Dubaï pour Tel Aviv, a dû atterrir en urgence en Arabie Saoudite la nuit dernière après un incident entre les deux pilotes. Une bagarre aurait éclaté entre les deux hommes dans le cockpit. Les 174 passagers, dont 166 Israéliens, sont tous sains et saufs à l'heure actuelle. Mais alors, que s'est-il passé à bord de cet avion ? Sofia Katsenkova, bonjour.
4: Bonjour.
1: Les circonstances restent encore à cette heure-ci assez floues.
4: Oui, il faut rester prudent. Les récits ne sont pas pour l'instant très clairs. Ce qui est confirmé, c'est que l'avion transportant les passagers et l'équipage a bien atterri à Tel Aviv il y a quelques minutes. Selon les autorités, les deux pilotes, eux, ont été hospitalisés en Arabie Saoudite plus tôt dans la journée.
1: Mais alors, que s'est-il passé entre eux ?
4: Écoutez, plusieurs passagers interrogés par l'AFP affirment que le copilote aurait attaqué le commandant de bord. Le premier ministre israélien assure qu'il aurait tenté de faire s'écraser l'avion. Benjamin Netanyahou a aussi dit que le copilote, originaire du sultanat d'Oman, aurait été arrêté par les autorités saoudiennes. Le ministre israélien de la Défense, Israël Katz, va encore plus loin. Il parle d'une tentative d'attaque djihadiste, mais il ne précise pas sur quel élément il s'appuie. Et cette hypothèse n'est confirmée ni par la compagnie, ni par les autorités saoudiennes, qui ne se sont pas encore exprimées à ce sujet. Selon Fly Dubai, les raisons de l'incident restent inconnues. Une enquête officielle est en cours et la compagnie appelle à éviter toute spéculation.
1: Vous le disiez, hein, l'avion transportant les passagers et l'équipage a bien atterri il y a quelques minutes à Tel Aviv. Écoutez ce témoignage de Noah Spiegel. Elle attendait sa mère qui était dans l'avion.
5: Elle a décrit des scènes vraiment dures. Elle dit que l'avion a sauté, qu'il a fait des sauts dans les trous d'air et qu'ensuite il a plongé comme si elle allait tomber de façon très rapide. Elle dit qu'il y avait quelques Israéliens à l'avant de l'appareil, que ça ressemblait à une attaque terroriste. Elle semble aller bien, j'espère la voir rapidement. Le moment le plus stressant, c'était ce matin, quand l'avion a plongé et perdu de l'altitude, qu'elle a cru qu'ils allaient être kidnappés après que le pilote a été poignardé. On n'a aucun détail sur cette personne, ce qui s'est passé vraiment. Elle a l'air ok, on verra dans quelques minutes si c'est vrai, mais c'est une femme solide.
1: Des propos recueillis il y a quelques instants à l'aéroport Ben Gourion de Tel Aviv par Frédéric Misselin et traduit par Emmanuel Klotz. L'actualité internationale nous emmène à présent en Ukraine. Conséquence d'une attaque russe la nuit dernière, Kiev est plongée dans le noir. Des coupures d'électricité ont été instaurées dans la capitale et ce pour la première fois depuis l'hiver dernier. Elle s'appelle Krista Pike. Elle devait être exécutée aujourd'hui à Nashville, Tennessee, États-Unis, ce qui aurait fait d'elle la première femme mise à mort dans cet État américain depuis plus de 200 ans. Eh bien, Krista Pike bénéficie de ce qu'on appelle un sursis de dernière minute. Vincent Souriau, vous êtes en direct des États-Unis. La justice américaine vient de suspendre son exécution.
6: Oui, au tout dernier moment, mais ce n'est qu'un répit à la suite du recours déposé par ses avocats. Ils estiment que lors de son procès en 1996, il y a 30 ans, les traumatismes de son enfance, l'alcoolisme de sa mère, les abus sexuels qu'elle a subis lorsqu'elle était petite fille n'ont pas été pris en compte et que si le tribunal les avait admis à l'époque, elles n'auraient pas été condamnées à mort. Y a-t-il des éléments nouveaux qui plaident pour un réexamen de ce dossier? On ne le sait pas encore, mais il va falloir des arguments solides pour expliquer ces actes. Comment, à l'âge de 18 ans, Christa Pike a choisi d'attirer une jeune femme dans les bois, de la torturer pendant une heure et de la tuer en compagnie de deux autres personnes. Christa Pike reste jusqu'ici la seule femme en attente d'une exécution dans le Tennessee. Elle était censée être mise à mort par le biais d'une injection de produits chimiques, du pentobarbital, méthode qu'elle a contestée. Elle a réclamé la pendaison, voire un peloton d'exécution exclusivement féminin, sans succès jusqu'ici. Adrien.
1: Les informations de Vincent Sourio dans le journal En français facile, en direct des États-Unis. 18h06 à Paris, le président argentin est dans la capitale française. Javier Milei vient vanter son modèle économique dans le but d'attirer des investisseurs. En visite en France, le président argentin sera reçu demain par Emmanuel Macron. Et si le Royaume-Uni revenait dans l'Union européenne, le Premier ministre Andy Burnham a relancé l'idée d'un retour possible du Royaume-Uni dans l'Union européenne. Une première pour un chef de gouvernement britannique depuis le Brexit, à la suite de ce référendum, de cette consultation populaire où le Royaume-Uni avait décidé de quitter l'Union européenne en 2020. L'idée, eh bien, a été depuis saluée par le président français. En anglais, « Welcome back », lui a répondu Emmanuel Macron. En déplacement en Espagne, Emmanuel Macron réagit à l'actualité française. Le président appelle au calme face à la mobilisation des lycéens. La mobilisation dans les lycées se poursuit à travers le pays pour demander davantage de moyens afin de travailler dans de bonnes conditions. Des manifestations parfois émaillées de violence entre lycéens et policiers. Le président dit entendre les difficultés des élèves, mais condamne les blocages et les violences.
3: Dans une démocratie, tous les débats sont légitimes, la violence, elle, ne l'est jamais. Et en aucun cas, des responsables politiques, le terme en espèce est mal choisi, ne sauraient légitimer une violence au carré. On a vu beaucoup de responsables aller devant les lycées pour exciter les élèves, je pense que c'est grave. Et donc la première chose à laquelle j'appelle, c'est que tous les responsables politiques, quand ils sont élus de la République, se rappellent de leur rôle. Ils sont là parce qu'il y a un mandat démocratique et ils ne sont pas là pour agiter les peurs et faire commettre le pire. Et j'appelle tout le monde au calme.
1: Emmanuel Macron, le président français. Le procès aujourd'hui en France de 6 passeurs, le procès de 6 hommes qui faisaient traverser illégalement la Manche à des migrants contre de l'argent. Parti de France en bateau pour rejoindre l'Angleterre en novembre 2021, le bateau n'est jamais arrivé en Angleterre. Il a fait naufrage, bilan 31 morts. Aujourd'hui, le tribunal les a condamnés à 6 et 10 ans de prison. En France, c'est aujourd'hui aussi le congrès annuel des sapeurs-pompiers qui s'est ouvert. Un rendez-vous de la profession dans un contexte tendu après un été marqué par de graves incendies. Alors pour gérer ces événements, les pompiers ont recours à de nouveaux outils. Firewatch est l'un d'entre eux. Cette technologie permet de détecter un feu le plus vite possible. Pour RFI, Juliette Burnel a rencontré ses créateurs.
7: Devant nos yeux, des dizaines de points rouges clignotent sur un ordinateur. Répartis un peu partout sur une carte de France, ils représentent des feux récents détectés par satellite.
8: Là, on en voit 139 en ce moment, donc principalement dans le sud, mais aussi dans le nord-ouest, dans l'est. Donc ce sont des feux de forêt, des feux de végétation, des feux de culture aussi.
7: Simon Lamy, chargé du projet Firewatch.
8: C'est utilisé depuis cet été par plus de 40 départements. Il y a à peu près 300 pompiers qui se sont connectés. Ça a été utilisé aussi par le Centre opérationnel de gestion de crise du ministère de l'Intérieur.
7: Le 20 juillet dernier, dans le Finistère, l'outil a permis au lieutenant-colonel Pitor de détecter un départ de feu plus dangereux que prévu.
9: On a lancé le modèle de Firewatch sur la propagation et on s'est tout de suite aperçu, avant même qu'un véhicule ne soit parti, en fait, ce feu allait menacer à peu près une quarantaine d'habitations.
7: Grâce à Firewatch et à d'autres technologies comme des caméras de télédétection, les pompiers ont sauvé plus de 900 hectares dans tout le département.
9: Aujourd'hui, le prix du sauvé, il est évalué pour cet été à plus de 31 millions d'euros. C'est considérable, c'est vraiment un outil qui est très intéressant pour nous.
7: Le lieutenant-colonel Pitor espère que la plateforme servira bientôt à gérer d'autres catastrophes naturelles accentuées par le dérèglement climatique, comme les tempêtes de neige ou les tsunamis.
1: Juliette Burnel dans ce journal en français facile que vous pouvez retrouver à tout moment pour perfectionner votre français sur notre site internet françaisfacile.rfi.fr. À demain pour une nouvelle édition.
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0: Tout de suite, un point sur les années 80. Alors que la Grande-Bretagne se déchire au gré du conflit nord-irlandais, le 29 juillet 1981, le prince Charles et la princesse Diana se marient. Tout le monde découvre alors le sourire, un peu timide, de Diana Spencer. Elle a 20 ans et attirera les regards du monde entier.
1: Ce 29 juillet 1981, jamais autant de personnes n'en avaient regardé une seule. 750 millions de téléspectateurs, record à l'époque, aimantés par cette cendrillon sortie du carrosse. Lady Diana Spencer. À 20 ans, la fille d'aristocrate est entrée comme une comète dans la vie de Charles, des Britanniques, et maintenant dans la cathédrale Saint-Paul.
0: Pendant ce temps, les ondes anglaises diffuseront le titre de Human League, Don't You Want Me.

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1: Focus sur le groupe Aja. Le groupe Aja, ou Asia en français, est un groupe de rock anglais formé en 1981 à Londres. Il est composé d'ex-membres des groupes Yes et des Buggles, tels que le claviériste Geoff Downes, du guitariste Steve Howe, du percussionniste Carl Palmer et du chanteur et bassiste John Wetton. C'est au moment de la séparation des groupes Yes, Emerson et King Crimson que les membres Steve Howe et John Wetton décident de s'unir et de fonder Aja. Leur style musical s'inscrira dans la continuité du groupe Yes, avec un rock plutôt mélodique. L'un des plus grands succès d'Aja est leur chanson emblématique Hit of the Moment en 1982, qui a été un énorme succès dans les années 80 et est toujours très appréciée par les fans de rock. Cette chanson est un mélange parfait de mélodies accrocheuses, de paroles puissantes et de performances musicales exceptionnelles, ce qui fait l'un des meilleurs succès du groupe.

Un autre grand succès du groupe Aja est Only Time Will Tell. C'est une chanson qui a captivé les fans avec ses harmonies vocales impeccables et ses arrangements musicaux impressionnants. Ce titre a également été un énorme succès commercial pour le groupe et a contribué à cimenter leur réputation en tant que l'un des groupes les plus influents de l'époque.

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1: Retour en France avec Gold et Laissez-nous chanter. Le titre sort en décembre 1986 et devient le troisième single de l'album Calicoba. Gold est alors au sommet de sa popularité, après Plus près des étoiles et Capitaine abandonné. Laissez-nous chanter atteindra la sixième place du top 50 avec ce son pop rock et ce refrain immédiatement reconnaissable qui caractérise le groupe Gold au milieu des années 80. Place maintenant à la version maxi de Laissez-nous chanter sur Métropole FM.

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